0: Bonjour et bienvenue à tous en ce mardi le 11 août 2026. Vous êtes branchés le Morning Show avec le trio du choc. Bonjour Charlene, comment tu vas?
1: Oui, ça va très très bien. Bonjour Tasnim, bonjour à tous. Quel plaisir de vous retrouver en ce mardi matin pour votre Morning Show. Voilà, plein de bonnes choses pour vous dans l'émission. Alors restez bien branchés, à venir votre news insolite, vos tips of the day et vos hits préférés jusqu'à 10h.
0: Et là, nous on va faire pause café.
1: Exactement, cappuccino Tasnim.
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2: 6h passées de 23 minutes. Moi, je ne sais pas si vous avez peur, mais moi, oui. Pourquoi? Vous allez comprendre pourquoi, parce que je vais vous raconter le news insolite qui s'est passé direction le pays des Galles, où il y a une scène digne d'un film d'horreur qui s'est produit dans un hôpital. Surtout, l'hôpital, et c'est une scène comme ça, mais demain, est-ce qu'ils ont poupé? Mais moi, oui. Hein? Alors, écoutez, un homme de 26 ans est monté sur le toit d'un hôpital entièrement vêtu de noir, avec ce qui ressemble à une grande foie à la main. Ça veut dire un genre une hache comme ça. Vu d'en bas, les patients et le personnel ont cru voir la faucheuse en personne. Donc ça, du moulin, pour aussi lire en film. Donc lire en vif et en film. Et il est resté là-bas pendant près de 50 minutes avant l'intervention de la police et des pompiers. L'homme a ensuite été condamné à une amende pour avoir causé des troubles dans l'établissement. Autant dire que voir la faucheuse sur le toit d'un hôpital, ce n'est pas vraiment la visite qu'on espère. Hein. Franchement, pour moi, j'aurais eu peur. Et vous, est-ce que vous aurez eu peur ou pas? Bon, allez, pour ça, moi, je vous laisse vous détendre avec I Ain't Worried, One Republic.

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0: Vous êtes en train de réfléchir à ce que ça week-end là, moi vous avez un peu l'autre. Et bien si votre bureau ou même votre maison a besoin un peu de rangement et vous n'êtes pas plus connu que ça pour commencer, ne vous inquiétez pas, Charline est là pour nous donner des tips.
1: Oui, merci beaucoup Tasnim. Tout de suite, your tips of the day les amis. Vous passez beaucoup de temps à la maison ou au bureau. Un espace bien aménagé peut améliorer votre confort et votre efficacité. Et oui, declutter your space. Gardez uniquement l'essentiel à la portée des mains et rangez le reste. Ensuite, privilégiez un bon éclairage. La lumière naturelle est idéale, mais une lampe de bureau de qualité réduit aussi la fatigue visuelle. Choisissez une chaise confortable et ajustez votre écran à la hauteur des yeux. Ajoutez une touche personnelle, par exemple, une photo, une plante ou quelques objets décoratifs. These things will make you feel better. Finally, cleanliness is next to godliness. Les amis, gardez votre espace propre et organisé.

0: Superbe. Merci beaucoup pour les tips, Shalini, pour les conseils. Et je vous assure que c'est très efficace. Moi, j'ai déjà essayé. Et, mais là, pour tout de suite, on va accueillir Léa pour l'horoscope du jour.
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2: Bonjour à tous, les béliers, évitez de chercher des significations cachées dans chaque conversation. Taureau, concentrez-vous sur vos tâches. Gémeaux, vous pourriez être tenté par un achat coup de cœur. Les cancers, sortez prendre l'air plutôt que de rester enfermé à cogiter. Lion, parfois un simple soutien vaut mieux que de longs discours. Les vierges, journée très agréable côté cœur. Balance, vous déborderez d'ambition. Les scorpions, votre générosité sera presque sans aucune limite. Sagittaire, vous aurez confiance en vos capacités et compétences. Les capricornes, vous aurez envie de séduire en toute légèreté. Les Verseaux, journée festive et joyeuse. Poissons, prenez les choses au premier degré. Belle journée à tous.

0: un proche, un ami ou un collègue, ou c'est même votre anniversaire today, ben, qu'est-ce que vous pouvez faire? À noter que vous pouvez être en direct à la radio. Qu'est-ce qu'il faut faire? Il vous suffit tout simplement de taper Anif, A-N-I-F, et envoyer par SMS sur le 8020. A-N-I-F 8020. Et à noter que vous avez la chance de repartir avec pas N, pas D, mais plutôt 3 bouteilles de Chandon et 2 boîtes de chewing-gum Mentos. Et aussi, pas oublier, vers 7h50, vous allez être en direct à l'antenne. Donc, moi, au Bédiazot, pas tarder, envoyez-le dans le message.
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1: Bienvenue à tous, merci d'écouter Énergie Maurice. Voici les nouvelles du temps avec Tasnim.
2: Eh bien, notre région demeure sous l'influence d'alizé modéré et PHB. On démarre la matinée avec du beau temps, mais le ciel va progressivement devenir plus nuagé au fil de la journée et durant la nuit avec des pluies intermittentes, principalement sur la moitié est de l'île au sud et sur le plateau central. La température maximale sera entre 21 et 24 degrés sur les terrains élevés et entre 26 et 29 degrés sur les régions côtières. La température minimale sera entre 16 et 18 degrés Celsius sur le plateau central et entre 20 et 23 degrés Celsius sur les régions côtières. Moi, je vous dis de passer une excellente journée avec Énergie Maurice.
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2: Il est 7 heures.

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2: Il est 7h passé de 9 minutes. Allons voir la circulation à travers l'île. Est-ce que ça bouchonne déjà ou pas? Dis-nous tout, Charline.
3: Alors, ça roule plutôt bien en ce moment dans le nord Tasnim, mais il y a beaucoup de véhicules du côté de Richter et à l'entrée de Port-Louis. Innocente, ça roule plutôt bien en ce moment du côté de Réduit et Moka. Quelques temps d'arrêt du côté d'Ebène, à des ralentissements à signaler comme d'habitude. Du côté de Rosil, pas mal de véhicules en ce moment. Du côté de Beaubassin et Phoenix, et ça bloque un petit peu. Du côté de Floréal. So drive slowly and safely, les amis. Give way, attachez vos ceintures, respectez les codes de la route et restez bien branchés sur Énergie Maurice.
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2: Pour tous ceux qui viennent de se brancher Énergie Maurice, on vous souhaite la bienvenue dans le Morning Show. N'oubliez pas qu'on vous accompagne bien sûr dans la bonne humeur avec des hits et surtout des cadeaux.
3: Exactement, welcome back. Quel plaisir de vous retrouver en ce mardi matin pour votre Morning Show. Détendez-vous avec vos hits préférés. C'est Tasnim et Chalini au micro aujourd'hui jusqu'à 10h. Coucou spécial à Richard. Alors à venir dans quelques instants des jeux et des cadeaux. Alors restez avec nous.
2: Et comme vous savez, tous les jours à 7h10, 8h10 et 9h10, on s'intéresse beaucoup à votre quotidien. Eh bien oui, nous comptons vos affaires. Et là pour aujourd'hui, la question c'est quoi la chose que vous faisiez quand vous étiez petite, mais sauf que maintenant à l'âge actuel, à l'heure actuelle, eh bien c'est impossible pour vous de faire ça. Par exemple, avant zetchkadomi loin sofa sans qu'ils aient gagné doulé pour tout doulé les deux doulé les reins etc. Mais maintenant malheureusement tout du lait à Vini. Alors, on attend vos réponses sur la page Facebook de Énergie Maurice et nous, on a posé la question en studio.
3: Oui, beautiful question, Tasnim. Alors, moi, quand j'étais petite, j'avais pas de téléphone. Moi, je peux jouer de la marelle tous les jours, mais en 2026, je suis 24/7 sur mon téléphone, j'envoie des messages, je regarde des TikTok and I also create content. Mais les dimanches, however, je laisse mon téléphone de côté et j'essaie de passer plus de temps avec la famille Mom and Dad.
2: Donc, toi, tu jouais la marelle.
3: Oui.
2: D'accord. Eh ben oui. Allez, essayez-vous aussi. Eh ben, nous, on revient après une pause de café.
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1: 7 heures passées de 21 minutes, et bien est-ce que vous savez qu'à 16h20, 7h20, 8h20 et 9h20 à peu près, on vous raconte des news insolites. Et pour tout dire, c'est plutôt un film d'horreur du genre La Faucheuse. C'est quoi ça? Qu'est-ce qui se passe? Ben je vais vous raconter tout ça. Direction le Pays de Galles, où les patients d'un hôpital ont eu droit à une apparition plutôt inquiétante. C'est un homme de 26 ans, il est habillé en tout noir, et bien sûr il a une grande faux et il est monté sur le toit de l'hôpital. Forcément, vu d'en bas, difficile de ne pas penser à La Faucheuse, bien sûr. Et après être resté 50 minutes sur le toit, la police et les pompiers ont finalement intervenu. L'homme a ensuite écopé d'une amende. Avouez quand même, La Faucheuse sur le toit d'un hôpital, niveau timing, on peut faire mieux. Franchement, moi j'ai eu peur. Allez, maintenant c'est l'heure de votre jeu. Vous avez la possibilité de repartir avec un voucher Fidra d'une valeur de 500 roupies. Et bien vous savez, c'est de quoi vous faire plaisir.

0: avec les produits de votre choix. Pour le remporter, qu'est-ce qu'il faut faire? Il faut répondre à cette question. Quels produits utilise-t-on généralement pour parfumer les corps? Quels produits utilise-t-on généralement pour parfumer le corps? Est-ce que c'est A, une eau de toilette, ou B, un shampoing, ou C, dentifrice? Eau de toilette, shampoing ou dentifrice? Qu'est-ce qu'il faut faire, Chalini?
1: So easy, les amis, si vous avez la bonne réponse, appelez-nous tout de suite sur le 260-95-00. Vos réponses tout de suite sur le 260-95-00. Bonne chance à tous! La suite, c'est avec Kygo, je vous cale, Full Life. Stay here.
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0: On y va pour la minute sécurité routière. Aujourd'hui, on parle d'un geste simple. Gardez ses distances sur la route. Évitez de rouler trop près du véhicule devant vous. Un freinage soudain, un obstacle ou un ralentissement peut arriver à n'importe quel moment. Et en laissant suffisamment d'espace, vous avez plus de temps pour réagir et freiner en toute sécurité. Surtout lorsqu'il pleut ou que la visibilité est mauvaise. Pensez à augmenter encore davantage cette distance. La minute sécurité routière avec Énergie Maurice. Gardez vos distances et surtout, gardez le contrôle.
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1: Il est l'heure pour le Game Time sur Énergie Maurice. Mais avant ça, bien sûr, on a des tips avec Shalini qui va nous donner des conseils pour le rangement de votre maison ou même de votre bureau.
2: Exactement, merci beaucoup Tasnim. Alors les amis, vous passez beaucoup de temps à la maison ou au bureau. Un espace bien aménagé peut améliorer votre confort et votre efficacité. Et oui, declutter your space this morning. Gardez uniquement l'essentiel à la portée de main et rangez le reste. Ensuite, privilégiez un bon éclairage. La lumière naturelle est idéale, mais une lampe de bureau de qualité réduit aussi la fatigue visuelle. Choisissez une chaise confortable et ajustez votre écran à la hauteur des yeux. Ajoutez une touche personnelle, par exemple une photo ou une plante. Quelques objets décoratifs peuvent rendre votre espace plus agréable et motivant. Finally, cleanliness is next to godliness. Alors nettoyez votre maison ou votre bureau.
1: Merci Shalini, mais là pour tout de suite, on y va pour le G.
2: Exactement, à remporter ce matin en voucher d'une valeur de 500 roupies, bien sûr offert par Énergie et Fidra. On accueille tout de suite Johandy à l'antenne. Johandy, bonjour et bienvenue sur Énergie.
3: Bonjour tout le monde, bonjour.
2: Hello. Énergie
3: Maurice.
2: Comment ça va Johandy?
3: Ça va bien, merci et vous?
2: En forme. Alors dis-nous, tu fais quoi dans la vie?
3: Je suis technicien dans la compagnie de InConnect.
2: D'accord, en mode boulot déjà, oui. En ce mardi matin?
3: Oui, en mode boulot, oui, je suis déjà à Afrique en fac.
2: D'accord, ouais. Courage à toi alors.

0: Joandy.
1: Merci beaucoup à vous aussi.
0: Alors Joandy, est-ce que tu es prêt pour gagner ton voucher?
1: Oui, je suis prêt.
0: Allez, réponds à la question. Quel produit utilise-t-on généralement pour parfumer le corps? Est-ce que c'est A, eau de toilette, B, shampoing ou C, dentifrice?
1: C'est eau de toilette.
0: Tu es sûr?
1: Oui.
0: Allons vérifier ça tout de suite.
2: Oui, on va valider la réponse. Let's go, 3, 2, 1. Et oui, c'est gagné. Bravo à toi, Joandy. Tu es notre grand gagnant du jour. Et ce matin, tu repars avec un voucher de 500 roupies offert par Fidra et Énergie. Félicitations à toi.
1: Merci beaucoup.
0: Alors, Joandy, dis-nous, à qui tu veux faire un petit coucou ce matin?
1: Je vais faire coucou à ma maman et à mon papa qui travaille déjà et à mon petit frère et à Loïc surtout. Il m'a aidé pour la réponse, Loïc Pong.
2: D'accord, c'est noté. Merci beaucoup Joandy. Bon courage pour le travail. Merci. Bien joué. Avant de partir, dis-nous, quelle est ta radio préférée?
1: Énergie.
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4: Bonjour à tous, les béliers, évitez de chercher des significations cachées dans chaque conversation. Taureau, concentrez-vous sur vos tâches. Gémeaux, vous pourriez être tenté par un achat coup de cœur. Les cancers, sortez prendre l'air plutôt que de rester enfermé à cogiter. Lion, parfois un simple soutien vaut mieux que de longs discours. Les vierges, journée très agréable au côté cœur. Balance, vous déborderez d'ambition. Les scorpions, votre générosité sera presque sans aucune limite. Sagittaire, vous aurez confiance en vos capacités et compétences. Les capricornes, vous aurez envie de séduire en toute légèreté. Les Verseaux, journée festive et joyeuse. Poissons, prenez les choses au premier degré. Belle journée à tous.
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2: Il est 7h passé de 50 minutes, c'est l'heure de célébrer votre jour spécial, bien sûr à la sauce de Énergie Maurice. Et là, qui est-ce qu'on accueille, Chalini?
3: Alors les amis, today we celebrate you, on accueille tout de suite More You à l'antenne. More You, bonjour et bienvenue sur Énergie.
4: Bonjour, bonjour Énergie, bonjour.
3: Comment ça va, More You?
4: Ça va bien, merci, une surprise. Ça...
3: Oui, il y a une surprise, on dit. On célèbre quoi?
4: Ah, c'est mon anniversaire.
3: Oh yes.
2: Alors, on a une petite surprise pour équiper Vinny là.

0: Bravo, merci.
1: Alors, tu as prévu quoi aujourd'hui? Tu vas célébrer avec la famille, n'est-ce pas?
0: Oui, la famille à la maison.
1: Très bien, tu vas nous inviter.
0: Les enfants, les petits-enfants, tout ça.
1: Moi, avec ta snippe, vini t'aller.
0: Avec plaisir.
2: Nous venons de boost ça, goûter au chandon, là.
1: Exactement, Tassim. Bah, félicitations à toi, Moyou. Tu repars avec 3 bouteilles de Chandor et 2 boîtes de chewing gum Mentos. Ah,
0: merci beaucoup, Energy. Très grand merci.
2: Happy birthday à toi, Moyou. Maintenant, si c'est bien vu, fais pareil comme Moyou. Se dis c'est non pour envoyer un SMS en tapant ANIF sur le 8020. Parce que pour Moyou, c'est Véronique, ce chifi, qui l'envoie un message. Et Ninja Lou. Eh ben oui, c'est Véronique qui l'envoie. Un message, India dit on veut faire la surprise à ce papa. Et là, Mr. Moyeu, dis-nous, qui coucou, à qui s'en a qu'on fait un petit coucou?
0: À mon épouse, Aïdine, mes deux filles, Véronique et Audrey, et mon fils, Eric, qui travaille actuellement à Madagascar, et tous mes petits-enfants et tous mes amis.
2: Superbe, merci beaucoup, Moyeu. Nous, on vous souhaite que le bonheur dans Énergie Maurice.
0: Merci.
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1: Bienvenue à tous, merci d'écouter Énergie Maurice. Voici les nouvelles du temps avec Tasnim.
2: On va démarrer la matinée avec du beau temps, mais le ciel va progressivement devenir plus nuageux au fil de la journée. Il y aura aussi quelques pluies intermittentes qui sont attendues principalement dans l'est, le sud et sur le plateau central, et que cela devait se poursuivre aussi dans la nuit. Donc prudence sur la route et surtout n'oubliez pas votre parapluie. Côté température, comptez 21 à 24 degrés sur les hauteurs et jusqu'à 26 à 29 degrés sur les côtes. Moi, je vous dis de passer une excellente journée avec Énergie Maurice.
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1: 8h10 sur Énergie. Maurice, bienvenue à tous. Tout de suite, l'infotrafic avec Tasnim.
2: Au coudant, le trafic est plus tenu sur un des axes en direction de Port-Louis avec une file de véhicules visible, tandis que dans l'autre sens, ça roule plutôt bien. À Terre-Rouge, la circulation reste assez fluide, sans gros ralentissement apparemment. Et du côté de Réduit, le trafic est modéré autour du rond-point, mais les véhicules continuent d'avancer correctement. Et enfin, à Phoenix et Saint-Jean, ça circule plutôt bien également, malgré quelques véhicules supplémentaires sur l'autoroute. Donc, un peu de patience au coudon et pour le reste, ça roule plutôt bien, mais soyez vigilants quand même et bonne route à tous avec Énergie Maurice.
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1: 8h10, c'est sur Énergie Maurice, bienvenue à tous, good morning, how are you les amis, on espère que tout va bien de votre côté, c'est votre émission préférée qui continue avec Tasnim et Chalini, et oui on est ensemble jusqu'à 10h, on vous accompagne dans la joie et la bonne humeur comme d'habitude.
2: Welcome les amis de votre morning show en ce mardi 11 août 2026, on est presque, on peut dire, à la fin de l'année, on est ensemble jusqu'à 10h et bien sûr des hits et des cadeaux arrivent rien que pour vous.
1: Tasnim, we all have childhood memories. Et toi, tu faisais quoi quand tu étais petite? On a une petite question ce matin, just like that.
2: Alors, ben moi, quand j'étais petite, il y avait une chose que quand j'étais petite et que maintenant j'en peux plus, c'est dormir après minuit. Maintenant, j'ai du mal à me rendormir, à rester éveillée. Par exemple, passer une nuit blanche, quand j'étais plus petite, je passais des nuits blanches avec mes cousines. Mais maintenant qu'on arrive 10h30, me bao.
1: D'accord, il faut dormir 6h, 8h par journée, c'est pas ta snime.
2: Exactement, c'est pour ça, je pense que mon corps me dit allez, n'arrive pas à voir dormir, là, dormi.
1: Tu vas faire une petite nap.
2: Let's go take a nap.
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1: On aime vous gâter sur NRJ Maurice, mais avant ça, je vais vous raconter une news insolite, une histoire d'horreur. Eh bien oui, direction le pays de Galles, où une drôle de scène a surpris les patients d'un hôpital. Comment? Eh bien, un homme de 26 ans, habillé tout en noir, avec une grande faux, un peu comme le film La Faucheuse, il est monté sur le toit de l'établissement. Mais quand vous guettez des pieds en bas, je dis franchement, la faucheuse en personne. Après près de 50 minutes, eh ben, la police a dû intervenir. Et donc, la faucheuse sur le toit d'un hôpital, c'est vraiment pas rassurant. Et comme je vous disais avant, on aime vous faire plaisir. Qu'est-ce qu'on va vous offrir? C'est deux billets d'entrée pour la soirée Bubble Bee.

0: Tribute to ABBA qui aura lieu le 29 août à Ocean's Creek Beach Hotel. Pour les remporter, répondez à la question suivante. Alors, où aura lieu la soirée Tribute to ABBA? Où aura lieu la soirée Tribute to ABBA? Est-ce que c'est A, Ocean's Creek Beach Hotel, B, Tribeca Mall ou C, Codan Arts Center? Où aura lieu la soirée Tribute to ABBA? A, Ocean's Creek Beach Hotel, Tribeca Mall ou C, Codan Arts Center? Alors, comment on doit faire pour répondre à cette question, Chardini?
1: Easy question, n'est-ce pas, les amis? Alors, les amis, si vous avez la bonne réponse, appelez-nous tout de suite. Phone is ringing already. Appelez-nous sur le 260-95-00. Vos réponses à tout de suite sur le 260-95-00. Bonne chance à tous. La suite est avec Vita et Slimane. On va écouter Ça va, ça vient, justement pour Tasnim.

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2: Et c'est parti pour votre Music News. On commence avec Madonna qui crée l'événement en annonçant une collaboration avec Stromae sur son prochain album Confessions 2. Les deux artistes partageront un titre inédit intitulé My Sins or My Savior, disponible dès le 3 juillet. Une rencontre musicale très attendue. Autre bonne nouvelle pour Stromae, il est également de retour aux côtés de Tove Lo avec le titre Des Fleurs. Une collaboration qui marque son grand retour sur le devant de la scène musicale. Pendant ce temps, Théodora voit encore plus grand. La chanteuse franco-congolaise dévoile Jet Ski, un morceau enregistré avec Molly et Yaline Lamas viral. C'est la première fois qu'elle chante en anglais avec l'ambition de séduire un public international. Et enfin, Bruno Mars fait sensation avec son Romantic Tour au Stade de France. Les fans ont eu droit à un spectacle exceptionnel réunissant ses plus grands tubes du Just The Way You Are à 24K Magic.
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1: Bonjour à tous, les béliers, évitez de chercher des significations cachées dans chaque conversation.
2: Taureau, concentrez-vous sur vos tâches.
3: Gémeaux, vous pourriez être tenté par un achat coup de cœur.
4: Les cancers, sortez prendre l'air plutôt que de rester enfermé à cogiter.
5: Lion, parfois un simple soutien vaut mieux que de longs discours.
6: Les vierges, journée très agréable au côté cœur.
7: Balance, vous déborderez d'ambition.
8: Les scorpions, votre générosité sera presque sans aucune limite.
9: Sagittaire, vous aurez confiance en vos capacités et compétences.
10: Les capricornes, vous aurez envie de séduire en toute légèreté.
11: Les Verseaux, journée festive et joyeuse.
12: Poissons, prenez les choses au premier degré.
13: Belle journée à tous.
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17: 8h42 sur Énergie, welcome back les amis. C'est votre émission préférée, le Morning Show qui continue avec Tasnim et Chalini. On est ensemble jusqu'à 10h. Voici Yo Tips of the Day, tout de suite les bienfaits du rangement. Alors les amis, vous passez beaucoup de temps à la maison ou au bureau. Un espace bien aménagé peut améliorer votre confort et votre efficacité. Ce déclate Yo Space this morning. Gardez uniquement l'essentiel à la portée de main et ranger le reste, oui. Ensuite, à privilégier un bon éclairage, la lumière naturelle est idéale, mais une lampe de bureau de qualité réduit aussi la fatigue visuelle. Choisissez une chaise confortable, ajustez votre écran à la hauteur des yeux et ajoutez une touche personnelle, par exemple une plante ou une photo dans votre bureau. Finally, cleanliness is next to godliness. Gardez votre espace propre, cela va améliorer votre concentration. For now, it's game time with Tasnim.
18: Exactement, game time sur Energy Maurice. On vous offre 2 billets d'entrée pour la soirée Bubble Bee Tribute to ABBA qui aura lieu le 29 août. Et il se peut qu'on a notre gagnant du jour avec nous.

0: à l'antenne. On va essayer tout de suite. Yoshna.
1: Bonjour.
0: Bonjour Yoshna, comment tu vas?
1: Ça va et vous?
0: Super. Bah, Yoshna, tu es de quel côté?
1: De Forestside.
0: De Forestside, d'accord. Et tu fais quoi dans la vie, Yoshna?
1: Je travaille.
0: D'accord, ok. Et pour aujourd'hui, tu es déjà au bureau?
1: Oui, déjà au bureau.
0: D'accord, ben courage à toi. Alors, dis-nous, est-ce que tu es prêt pour la question?
1: Oui.
0: Allez, on y va pour la question. Où est-ce qu'aura lieu la soirée Tribute to ABBA? Est-ce que c'est A, Ocean's Creek Beach Hotel, B, Tribeca, ou C, que dans Hot Center?
1: Ocean's Creek.
0: Ocean's Creek Beach Hotel, tu es sûr?
1: Oui.
0: Allez, on va le vérifier ça ensemble, Nugetenku. Bravo et félicitations à toi, Yoshna. Tu repars avec tes deux billets pour la soirée Bubble Bee Tribute to ABBA.
1: Merci.
0: Alors, Yoshna, dis-moi, tu as un petit coucou à faire ce matin. À qui tu veux faire ton petit coucou?
1: À mon mari qui, bien sûr, va m'accompagner. Et à toute l'équipe de Science Creek aussi.
0: D'accord, merci beaucoup.
1: Et énergie.
0: Merci beaucoup. Je suis en train de finir nous parce que moi je parle des affaires. Moi je me demande que ça en te bien. Allez, t'es fini, déjà moi on avance. C'est stop.
2: Merci beaucoup. Belle journée à toi, Yoshna.
1: Merci.
2: Avant de partir, dis-nous, quelle est ta radio préférée?
1: Énergie, bien sûr.
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1: Chalini, dis-nous tout des caprices de Dame Nature en ce mardi 11 août 2026.
2: Alors les amis, des alizés modérés et PHAB circulent sur notre région. Les prévisions pour les prochaines 24 heures. Alors beau temps ce matin, mi-couvert au cours de la journée avec des pluies intermittentes à l'est, au sud et sur le plateau central. La température maximale variera entre 21 et 24 degrés sur les terrains élevés et sera entre 26 et 29 degrés Celsius dans les régions côtières. Voilà, excellente journée sur Énergie Maurice. 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
1: Il est 9h.

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2: Alors, est-ce que c'est dégagé au Bouchonnet sur la route Chalini?
3: Alors, ça roule plutôt bien en ce moment dans le nord, heureusement, Tasnim. En ce mardi matin, par contre, si vous partez vers Port-Louis, il y a des ralentissements du côté de Richter et à l'entrée de Port-Louis. In the center, ça avance, ça va très très bien du côté de Réduit et Moka. Mais pas mal de véhicules en ce moment au rond-point d'Ebène et quelques ralentissements à signaler du côté de Rosil. Ça bloque un petit peu du côté de Beaubassin, Phoenix et Curepipe également. So drive slowly and safely, give way, respectez les limitations de vitesse et restez bien branché sur Énergie Maurice.
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2: Bienvenue dans cette dernière heure de votre Morning Show. Encore une heure de pur plaisir à passer ensemble avec vous jusqu'à 10h. On
3: Exactement.
2: A des hits et des cadeaux qui sont présents rien que pour vous.
3: Exactement, Tasnim. Bienvenue si vous venez de vous brancher, les amis. One more hour to go. Bien sûr, your girls are here to entertain you all till 10 a.m. À venir dans quelques instants vos hits préférés, des jeux et des cadeaux.
2: Eh bien oui, vous avez tout compris. À noter que nous, tous les jours, à 7h10, 8h10 et 9h10, nous comptons vos affaires, bien sûr. Alors, aujourd'hui, c'était la question a été, c'est quoi la chose que tu peux faire quand tu es petit, ça veut dire que tu peux quand faire lit, et que maintenant, à l'heure actuelle, c'est impossible pour vous de le faire. C'est quoi? Qu'est-ce que vous faisiez? Eh bien, envoyez-nous tout ça sur le Messenger Facebook de Énergie Maurice. Mille pour tout de suite, nous, on a posé la question au studio. Chalini,
3: oui.
2: Dis-moi toi.
3: Alors Tassini, moi quand j'étais petite, j'avais pas de téléphone. Ben, moi tu peux jouer la marelle ou bien moi tu peux essayer ben vêtements à mon maman. Moi tu fais comme on a dit, moi puis elle m'aurier.
2: Ah,
3: mais
2: ça, je pense...
3: Vous mettez en tout.
2: Ben ça, je pense que c'était le rêve de toute petite fille. Je pense
3: Exactement.
2: Que vous avez fait.
3: Et toi?
2: Ben, pour moi, c'était tout simplement avant, j'arrivais à passer 3-4 nuits blanches, mais maintenant, Ansel, même au Bacaracini, arrive 10h, 10h30, bah, maximum, je peux tenir jusqu'à 1h du matin. Mais après, tenez plus gagné, moi, on arrive loin, on a le pays des rêves, au pays des merveilles, ce que vous voulez. Mais après 1h du matin, c'est bon. J'arrive plus à passer des nuits blanches.
3: OK. Merci beaucoup, Tasnim. Ma belle journée sur Énergie, les amis.
2: Et là, nous, on vous dit, on revient après une pause de café.
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3: Il est 9h passé de 22 minutes à peu près. C'est l'heure pour votre jeu. Mais avant, laissez-nous faire cette paix avec sa news insolite là. Et ben oui, direction le pays des Galles, où une scène plutôt étrange s'est déroulée sur le toit d'un hôpital. Qu'est-ce qui s'est passé? Il y a un homme de 26 ans, entièrement vêtu de noir et tenant une grande faux, s'est installé sur le toit. On prend un espace de pécave et c'est Marzin Sazimaza avec une hache de salami. Et ben, de quoi donner la pression aux personnes présentes de voir la faucheuse en personne. Ça veut dire qu'il me paraît que tu es zutli. Enfin, j'espère pas. Ben oui, parce que la police et les pompiers sont finalement intervenus après près de 50 minutes. Autant dire que voir la faucheuse débarquer à l'hôpital, et ben ça peut faire un petit choc. Hein. Allez, on y va tout de suite pour votre dernier cadeau, rien que pour vous. Dans votre morning show, on va vous offrir une paire de Huawei Earbuds pour profiter de votre musique pro préférée partout avec vous. Vous voulez repartir avec? Eh bien, écoutez cette question.

0: La question est très simple, mais la réponse est compliquée. Hein? Alors, est-ce que le Kirin 90S, c'est un processeur? Est-ce que c'est ce processeur que Pura 90S utilise? Est-ce que c'est bien le processeur Kirin 9030S plutôt que Pura 90S utilise? Est-ce que c'est vrai ou est-ce que c'est faux? Et donc, si vous avez la bonne réponse, qu'est-ce qu'il faut faire, Shalini?
1: Alors, les amis, participez in our games this morning. Si vous avez la bonne réponse, ben, appelez-nous tout de suite sur le 260-95-00. Vos réponses tout de suite sur le 260-95-00. Bonne chance à tous. La suite, c'est avec Coldplay. On va écouter Let Somebody Go. Belle écoute.

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2: 9h38 et sur Énergie, encore quelques minutes à passer ensemble les amis. C'est votre Morning Show qui continue avec Tasnim et Chalini. Enjoy your time with us. On y va avec votre Tips of the Day. N'est-ce pas les amis? Alors ce matin, nous allons parler sur les bienfaits du rangement. Alors, vous passez beaucoup de temps à la maison ou au bureau. Un espace bien aménagé peut améliorer votre confort et votre efficacité. Et oui, declutter your space this morning. Gardez uniquement l'essentiel à la portée de main et rangez le reste. Ensuite, privilégiez un bon éclairage. La lumière naturelle est idéale, mais une lampe de bureau de qualité réduit aussi la fatigue visuelle. Choisissez une chaise confortable. Ajoutez une touche personnelle, par exemple une photo ou une plante. Gardez votre espace propre et organisé, cela va définitivement améliorer votre humeur et votre concentration. Here we go with your game now, les amis. Alors,
3: it's
2: on y va.
3: It's game time sur Énergie Maurice. Merci Chalini. It's game time. Et il se peut qu'on a notre gagnant à l'antenne qui va pouvoir repartir avec le cadeau, n'est-ce pas? C'est quel cadeau,
2: Chalini? Exactement. Alors, Tasnim,

0: ce matin à remporter des earbuds offerts par Huawei et Energy. On accueille tout de suite la belle Shana à l'antenne. Shana, bonjour et bienvenue sur Energy.
1: Bonjour.
0: Comment ça va, Shana?
1: Ça va bien, merci, et vous?
0: En forme. Tu fais quoi dans la vie, Shana?
1: Donc, je travaille pour une compagnie pour lui.
0: D'accord. Et tu es en mode boulot déjà en ce mardi matin, en ce moment?
1: Oui, je travaille à la maison actuellement.
0: Work from home.
1: Je peux écouter, voilà. Je
0: Courage.
1: Peux écouter l'énergie en même temps.
0: Parfait.
2: C'est super ballon, Shana. Est-ce que tu es prêt pour la question?
1: Oui, oui.
2: Alors, dans le Huawei Pura 90S, il y a un processeur qui appelle Kirin 9030S. Est-ce que c'est vrai ou est-ce que c'est faux?
1: C'est vrai.
2: Allons vérifier la réponse.
0: 3, 2, 1, on va vérifier. Et oui, bravo à toi, Shana. Tu es notre gagnante. Et ce matin, tu repars avec des earbuds offerts par Energy et Huawei. Congratulations!
1: Merci beaucoup.
2: Alors, superbe, Shana. Allez, dis-nous, tu as un petit coucou à faire?
1: Donc, un coucou à la famille, à ma sœur Sophia en particulier, à mon oncle Julien, toute sa famille, ainsi que mon oncle Jordan et toute sa famille.
0: D'accord. C'est noté, merci
2: Super.
0: Beaucoup.
1: Toute l'équipe de Energy surtout.
2: Merci beaucoup, Shana. Mais avant de partir, dis-nous, c'est quoi ta radio préférée?
1: Energy Maurice.
2: Wouh!
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4: Bonjour à tous, les béliers, évitez de chercher des significations cachées dans chaque conversation. Taureau, concentrez-vous sur vos tâches. Gémeaux, vous pourriez être tenté par un achat coup de cœur. Les cancers, sortez prendre l'air plutôt que de rester enfermé à cogiter. Lion, parfois un simple soutien vaut mieux que de longs discours. Les vierges, journée très agréable côté cœur. Balance, vous déborderez d'ambition. Les scorpions, votre générosité sera presque sans aucune limite. Sagittaire, vous aurez confiance en vos capacités et compétences. Les capricornes, vous aurez envie de séduire en toute légèreté. Les Verseaux, journée festive et joyeuse. Poissons, prenez les choses au premier degré. Belle journée à tous.
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1: Et voilà, c'est déjà la fin pour nous ce matin. On a passé un moment superbe avec vous, n'est-ce pas Chalini?
2: Exactement, merci beaucoup Tasni, merci à tous. Voilà, c'est la fin de l'émission Le Morning Show. Ça fut un plaisir de vous accompagner en ce mardi matin. Rendez-vous tomorrow morning dès 6h avec Richard Tasni et Chalini. Keep shining les amis, kisses to you all, à demain, bye!
1: Merci d'avoir été avec nous. Merci pour vos messages, vos appels et surtout votre bonne humeur tout au long de l'émission. On vous souhaite une très belle journée. Bon courage pour la suite et surtout prenez soin de vous, que ce soit à la maison, au boulot ou même sur la route. Nous, on va vous dire à demain dès 6h, same time, same fréquence et surtout restez branchés. Énergie Maurice. Ciao, ciao!

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1: Hello les amis, ici c'est Philippe et bienvenue dans le Energy Lunch pour votre que nous par contre ils se posent déjeuner bien sûr nous par vous et ben petit hit et ce petit son préféré comment nous pédia. Alors qu'ils ont amené les autres, on a quoi au menu les amis, envoyez-nous un petit photo pour Messenger et Energy Maurice. Mais avant ça, allons voir la situation sur nos routes.
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1: Alors, le nouveau écran magique du côté de Pau-Luy. Alors, trafic pas très fluide. Beaucoup de véhicules en ce moment, alors qu'ils se perdent vers le nord ou vers le sud. Ensuite, du côté du rond-point de Réduit Ébène, là-bas aussi, on commence à voir des ralentissements. Ébène Motorway aussi, quelques véhicules, mais pas vraiment d'embouteillage. Et du côté de Beaubassin, ça bloque les amis. Parfait, coulez à l'eau volant, parce que nous, là, pour avoir le meilleur hit pour Godzilla dans une bonne humeur. Allez, les amis, un petit pause réclame, ensuite une nouveauté.
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1: C'était Regardez-moi comme ça les amis. Alors on est dans l'Énergie Lunch ici, c'est Philippe qui s'est amené pour manger comme ça les amis. Mais il y a un petit message, allô Messenger Énergie Maurice. Et nous pour l'y dans quelques instants, mais en attendant nous balance un petit Gaïa Chega, excuse-moi si mon mal prononcé. Ensuite un petit Fali Ipupa et Jude White File, doucement.

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2: C'est l'Énergie Lunch, Philippe ici, nous prenons une pause avec la musique, puis nous causons un petit peu de recettes insolites. Alors, vu sur les réseaux, il y a un vlogueur, très connu, il tente pour la première fois un rôti autriche en entier. Oui, j'ai bien entendu, donc, que nous piquons autriche, nous piquons un oiseau géant qui compte foncer la tête dans la terre là. Et oui, il rôtit ça en entier. Et apparemment, j'ai bien dit, il gagne tout goût à pote, goût du poulet, allô zut. Et si je n'ai pas mangé un petit affaire, bizarre, je te sais. Avez-vous un petit message pour Énergie Maurice. Mais dans quelques instants, les amis, dans les causes manger, bizarre. Tout de suite, c'est une nouveauté qui arrive. Brand New Day, Gen Veg, Guiro et Sporma qui arrive ensuite. Un petit Narina Trinix.

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2: Vous écoutez Énergie Maurice, on est dans l'Énergie Lunch et justement nous reste dans thème, non, en parlant des anniversaires. 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
2: Allez, mange bien les amis, c'est dans le jeu de Léa de Buzz là. Il est 13h, vous écoutez Énergie Maurice. It's music only.

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1: Et c'est parti pour encore une heure dans le Energy Lunch. Les amis, on est avec vous jusqu'à 14h. Alors, qui programme à manger? Là, vous êtes, qui se paye manger comme ça? Et oui, c'est question qui me fait se rappeler ça, quand même, qui se tient dans le collège, qui, chaque fois, je paye look, qui se l'a amené dans le tête du pain. Alors, dans quelques instants, une petite pause réclame qui peut venir. Ensuite, une petite nouveauté. Et bien sûr, c'est ça, le Energy Lunch, tout balance, le meilleur hit. Par contre, je dans un petit pause neige. Allez, tout de suite, pause réclame qui arrive, les amis.
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1: De retour dans l'Énergie Lunch, on va parler des artistes maintenant particuliers, donc en Rihanna pour être précis. Alors que son album Anti-Hentai, A-N-T-I, vient de fêter son 10e anniversaire, la chanteuse Bobadiana serait en train de travailler sur son 9e opus. Une information qui affole ses fans, très impatients de découvrir ses nouveaux projets. Ces dernières semaines, Rihanna a fait plusieurs apparitions publiques très remarquées, dont une prestation exceptionnelle lors du concert de Jay-Z et autres, plus intime sur son île natale lors de la tradition festive du Grand Kadoumandé. Or, il y a une poignée d'heures, son partenaire ASAP Rocky confirmait une information capitale. Elle est en plein dans la préparation de son prochain album. Alors les amis, en attendant, tout de suite, on balance une petite KSI et ensuite une petite Rihanna qui arrive pour vous sur Énergie Maurice.

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1: C'était Willy William Trumpet. Les amis, on est dans l'Énergie Lunch. Encore une vingtaine de minutes à passer ensemble. Bien sûr, nous accompagnons dans une pause déjeuner. Sans plus tarder, les amis, dans quelques instants, c'est Craig David qui arrive avec Hot Stuff. Ensuite, David Guetta, Family.

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1: Et c'est déjà la fête du Energy Lunch. Les amis, nous passons un très bon moment ensemble. Dans quelques instants, c'est JP qui arrive pour le Energy Zen. Alors, on se donne rendez-vous demain, même heure, à partir de midi, pour une émission du Energy Lunch. Allez, les amis, les hits arrivent sur Energy Maurice. Et justement, c'est Ayo Girl Robinson. Mais juste avant, un petit peu de réclame.
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1: Bon après-midi à tous, bienvenue dans le Énergie Zen, l'émission pour les jeunes du lundi au vendredi, de 14 à 16 heures, et c'est JP pour vous accompagner aujourd'hui. Alors on va parler de quoi pendant la première heure de l'émission? On va parler d'actualité musicale, d'annonces cinématographiques, mais aussi de jeux vidéo. Alors reste pas la même, tout de suite, une nouveauté sur Énergie Maurice.
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1: Dans l'actualité musicale aujourd'hui, on va parler de Taiki et Didi B qui s'associent sur Sale, un nouveau single afro-pop dévoilé le 7 août. Le chanteur français et le rappeur ivoirien mélangent leur univers sur un titre dansant, rythmé et rempli de bonnes vibes. Après son album Joya, Taiki continue de nous faire danser, tandis que Didi B apporte sa touche rap, un duo explosif qui pourrait bien devenir l'un des sons incontournables de cet été. Voilà, c'était tout pour l'actualité musicale.

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1: Attention, préparez les mouchoirs, la saison 2 Off Campus s'annonce beaucoup plus intense que la première. La créatrice Luisa Lévy a révélé que cette nouvelle saison sera particulièrement émouvante avec beaucoup de l'homme au programme, inspiré des romans d'Elle Kennedy. La série devrait également aborder un événement tragique qui touche profondément l'un des personnages principaux. Bref, entre amour, drama et émotions fortes, la saison 2 risque de faire très très mal le cœur. Et voilà, c'était tout pour l'actualité film, série et les hits continuent sur Énergie Maurice.

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1: Place à l'instant jeu vidéo, aujourd'hui direction l'été nordique avec God of War 4. Dans cette aventure, Kratos quitte la mythologie grecque pour découvrir l'univers de la mythologie nordique, accompagné de son fils Atreus. Après l'amour de sa femme, père et fils partent accomplir son dernier souhait, dispiercer ses cendres au sommet de la plus haute montagne. Mais le voyage va rapidement les confronter à des dieux, des monstres et des secrets sur le passé de Kratos. Un jeu spectaculaire, mais surtout une histoire beaucoup plus profonde sur la relation entre père et un fils. Alors c'est tout pour l'instant jeu vidéo, et le retour des hits tout de suite sur Énergie Maurice.

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1: Nouvelle et dernière heure à vous accompagner dans le Énergie Zen. Alors, à quoi s'attendre pendant cette heure pleine de hits qui pouvait zut danser, cadence, zut les raids de nouveautés, mais aussi un jeu dans environ 10 minutes. Stay tuned pour tout de suite une nouveauté sur Énergie Maurice.
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1: De retour dans le Énergie Zen, et là, on a un jeu. Mais malheureusement, la PSN est partie. Alors, comment ça se passe? On avait un jeu offert par Ocean's Creek, Bubble, on va revenir dans un instant. Mais pour tout de suite, une nouveauté sur Énergie Maurice.
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1: C'est reparti pour le jeu. Cette fois-ci, on a quelqu'un au bout du fil. Allô, allô.

0: Allô?
1: Oui, bonjour, c'est quel appareil?
0: C'est Joël.
1: C'est Joël. Joël, de quel endroit, Joël?
0: De Beaubassin.
1: De Beaubassin, allô, Joël. Comment ça se passe pour le jeu? Je vais te reposer la question. Allô, ouvre bien tes oreilles, Joël. Où aura lieu la soirée Tribute to ABBA? A, Ocean Squeak Beach Hotel. B, Disneyland. Ou C, Neverland. Allô, Joël, c'est quoi la bonne réponse?
0: C'est évident, à Ocean Squeak, bien sûr.
1: Ocean Squeak, allô Mouquetti, qui l'ordinateur pyjama. Bravo Joël, c'est la bonne réponse. Tu repars avec deux billets pour la soirée Tribute to ABBA ce samedi 29 août à Ocean Squeak Beach Hotel. Comment tu te sens, toi, après cette grande victoire là, Joël?
0: Très bien, formidable.
1: Ah, magnifique. Avant de partir, tu as une dédicace à faire?
0: Oui, je fais une dédicace à mon mari Goulam.
1: Oui. C'est tout? Ou encore? Allez, top, c'est tout. Maintenant, question très très importante, Joël. Quelle est ta radio préférée?
0: Énergie. 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
1: Nous sommes arrivés à la fin du Énergie Zen. Réel plaisir à compatriote pendant sa 17 ans qui fait que passer là. Je vous donne rendez-vous dès demain pour une nouvelle édition. Mais c'est la personne qui ne participe au jeu. C'était un réel plaisir. Et pour tout de suite, les hits de retour sur Énergie Maurice.
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1: Bonsoir les amis, c'est JP Philippe de l'Energy Afterworks pour votre dose de divertissement. Avec nous, c'est notre ami JP. Cela va, JP, comment ça va, trompette une foire est là. Comment ça va, JP?
2: Très,

0: Très bien, merci toi.
1: Ah, très très bien. Vous devez être, je vais gripper, j'ai vécu par exemple une maladie semaine dernière, une fanée avec toi.
0: Exactement, nous, à savoir que Philippe, quand il est malade, il vient travailler une semaine.
1: Ben oui, man, road worker, bon motivé.
0: Et à ce moment, tu te souviens de collègue, malade en son mode. Enfin, juste après dit.
1: Mon fan de l'hypothèse, tu vois. Après, il y a un cousin qui dit, JP, mon par contre, gaspille mon man sick. C'est-à-dire, mon par contre, servi mon man, qui sait, tu me sais man

0: bou malade, bou pas qu'à souci. Et tu vois, quand vous bien, les lamous pensent que tu comprends.
1: Là, tu commences à souci.
0: Les lamous profitent de mon ban congé. Exact.
1: C'est vous.
0: Je connais, j'y vais me là pour demain conseil. Alors, je vais en quoi dans l'émission à faire foutre une bande de news chaud chaud pour nous l'amour t'en dire.
1: Exactement. Et ensuite, on aura la rubrique du monsieur Philippe.
0: Et nous prenons deux jeux pendant cette heure. Mesdames et messieurs, je t'ai bien attendu, oui. Et j'y vais nous thème du jour.
1: C'est ban différencier de PSN devant N Buffet.
0: Eh oui,
1: nous. J'ai un buffet, c'est pas le meuble.
0: Merci pour sa clarification. Depuis que ça va manger, que tu es capable de manger illimité là.
1: À volonté là.
0: Et oui, nous tous, il y a différents modèles. Il y a semaine, beaucoup de monde qui ont un bad bis. Beaucoup de monde qui ont un couvert frais. Mais finalement, messieurs, comment se dire, c'est la maison qui gagne à chaque fois. Mais nous, cousins, tu peux zout qui a été modèle, tu peux zout et dans le buffet. Mesdames et messieurs, fais nous connaître. Mais tout de suite, JP.
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1: C'est l'Energy After Works pour votre dose de délire avant qu'il nous redonne le thème du jeu que de Picos Band, différents modèles de gens. Devant un buffet, JP nul un jeu, c'est ça?
2: Exactement, là on a un jeu et comment ça se passe? Philippe vous pose une petite question et si je t'ai dans la bonne réponse, enfin quand je te pouvais la bonne réponse.
1: Et si je t'ai dans la bonne réponse,
2: c'est que t'es déjà non? Via notre page, ouais exactement. Je te passe via notre page Facebook Messenger, je te réponds nous. Et ensuite, si la chance pour dire, je te réal avec 2 billets offerts pour nos amis de M-Ciné.
1: Très simple, vous êtes. Alors, puisque nous ne pouvons que M-Ciné, billets cinéma, question générale, qui se cache sous le masque de Spider-Man? Est-ce que c'est A, Peter Parker? Oui. Est-ce que c'est B, Paul Parker? Est-ce que c'est C, Navin Parker? Ou est-ce que c'est D, Pravin Parker? Vous répétez, qui s'en a qui envoie sa masque Spider-Man? Est-ce que c'est A, Peter Parker? B, Paul Parker? C, Pravin Parker? Ou c'est C, Navin Parker? Et D, Pravin Parker, les amis.
2: Nous avons juste un E là-dedans.
1: Allez, j'aime moi.
2: Rajesh Parker.

0: 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Oui, JP, je vais beaucoup moins question là avec toi, tout beau. Toi, JP, qui t'a dit que tu étais d'un buff? Je pensais tout simplement que je suis un. Ah non, on ne va pas manger.
1: Exactement, non.
0: Oui, je vais d'un buffet.
1: Alors, moi, devant un buffet, Philippe. Ben, je connais mon gars, la nourriture illimitée, je vais pas payer pour ça.
0: Ouais.
1: Moi, si elle veut finir conditionné, pour dire moi, et même tu pas fait, tu continues à manger.
0: Ouais, parce que tu besoin de faire profit, là.
1: Tu besoin de faire profit, tu payes 150 euros, tu es capable de manger 3000 euros. Vas-y,
0: j'ai. Eh, ouais, tu vas dire que l'entrée, là, tu dis non, que l'entrée, là, tu vas battre, là.
1: Pas l'entrée, la quantité d'entrée qui vous prend, là.
0: Eh, t'as déjà fini rempli l'entrée, là, tu me bois tout. Puis en fait, tu prends tout
1: l'option
0: l'entrée. Calamar, poulet, là, si pas.
1: Tout, tout.
0: Et la plus bonne, je te dis comment ça se passe, JP, ton récit, mais on se dit ce qu'à te.
1: On s'en prend un ticket, oui, on a dit.
0: À noter, vous êtes, nous papés, encourage. À moins, la maison, je dis, ok, c'est pas grave. Non, bah, Nadia, toi, ok, ou qu'à apprendre tes kéwé là.
1: Ouais, non, tu me demandé, avant, tu vas se prendre tes bulles, toi, tu commences à prendre tes bulles là, non.
0: Ouais, fais-moi penser à bien, pourquoi tu mets ta mine à condition de mettre quelque chose de ce mouchoir, non?
1: Il ramasse ça de ce mouchoir, mais ça de ce plus.
0: Ça, c'est un classique. Merci les amis, je te qui me l'aide, tu me dis, tu n'as pas fait une connaître par Messenger, Energy Maurice, mais tout de suite, JP.
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1: C'est l'Energy After Works avec JP et Philippe, là où les grands esprits se rencontrent. Non, JP?
2: Exactement, Philippe. Et là, nous avons un deuxième jeu.
3: Eh ben,
2: tout oui. Dit, Philippe, quand nous nous donnons une promesse.
1: Nous fait aller. Nous pétiner. Nous bonne promesse.
2: Exactement. Alors, comment ça se passe? Monsieur Philippe pourrait poser une autre question. Et si vous avez la bonne réponse, moi, monsieur, je peux gagner la bonne réponse. Alors, quand vous avez la bonne réponse, direct via la page Facebook, Messenger, Energy, pas l'eau, nos pages personnelles,
1: ouais, s'il vous
2: pas l'eau WhatsApp, et ni je te suis venu l'eau, c'est mieux quand c'est pétrole nous.
1: Exactement, c'est une luche. Allô, Jupiter, ça me pose une question. Comme cadeau qui nous peut donner cette fois?
2: C'est un voucher 500 roupies qui feedera et deux cadeaux.
1: Fidra Pedje, mon bon camarade.
2: Mon pédonzut, elle va te 500 roupies cadeau, mon promesut.
1: Qui je peux gagner? Allô, très simple, une petite question, vous êtes. Fidra, l'expert en quoi? D'accord?
2: Ouais.
1: Est-ce que c'est A, cosmétique?
2: Oui.
1: Est-ce que c'est B, c'était quoi, B?
2: Maçonnerie,
1: merci beaucoup, JP. Ou est-ce que c'est C, ben, joujou gonflable? Bon, répétez, Fidra.

0: habillé expert en quoi? Est-ce que c'est A, cosmétique? Est-ce que c'est B, ben un produit maçonnerie? Ou soit c'est C, le tijab, ben un petit joujou gonflable? Les amis, de la réponse, c'est pour Messenger. Énergie Maurice, nous attendons, mais tout de suite, une nouveauté.
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1: Yes, mesdames et messieurs, allô, nous jeunes pundits. Comme je dis, pundits, c'est expert dans l'analyse footballistique, bien sûr. Il peut décortiquer l'actualité football. JP me trouve, toi, te paye bien suivre ce qui peut arriver actuellement. Allô, un petit update pour nous.
2: Allô, petit update. Kylian Mbappé sort-il des vacances et ne retourne l'entraînement. Et j'ai-t-il une poster une vidéo déjà, il fait une retournée acrobatique. Est-ce qu'il lui aussi, il va manquer le foot? En faisant ça pendant le match officiel Enzo.
1: Ça, c'est ça.
2: Et ensuite, notre ami Hendrik, qui fait un peu le voyage du monde la saison dernière, étant donné que notre ami Carlo Ancelotti est parti trop content en ligne, il a fait le tour de Lyon. Et là-bas, il a joué super bien, d'où la qualification pour la Coupe du Monde, il est sélecté. Et là, il porte désormais le numéro 9 du Real Madrid.
1: Waouh, c'est
2: après
1: fou.
2: Après Benzema, après Mbappé,
1: et gros,
2: c'est Hendrik qui fait prendre le numéro 9. Alors, comment tu peux y penser? Il performe en passant numéro 9.
1: Vous pensez beaucoup pression, Loli. Surtout, tout dépend comment il tient sa pression là.
2: Exactement.
1: Tout vino là.
2: Exactement. Notre ami Ronald Araujo, il signe Liverpool l'eau près.
1: Sacré, petit camarade. Ensuite, qui t'a comme ça pour nous là?
2: Romelu Lukaku du côté du Fenerbahçe en Turquie.
1: Et tu peux dire Turquie? Apparemment, c'est déjà une petite activité qui peut commencer à dérouler.
2: C'est-à-dire?
1: Dans la Ligue turque.
2: Oh, dans la Ligue turque. Ah, ok.
1: Dire. Beaucoup peut commencer à gagner beaucoup d'investissement là-bas et tu peux commencer à trouver beaucoup de joueurs. Parce que pourquoi Mohamed Salah peut aller en Turquie ou non?
2: Signé.
1: Ah,
2: du PSG, Trabzonspor.
1: Ok, Trap quoi?
2: Trabzonspor.
1: Qui ça n'a ce sport? Ok, ouais, bon, tu ne go.
2: Pas mal, frère.
1: Donc, il est JP. Ensuite, qui t'en a encore pour nous?
2: Ensuite, un petit FE très intéressant. Arsenal n'a battu 3-2 contre Borussia Dortmund.
1: Aïe, aïe, aïe.
2: Liverpool n'a battu 3-2 contre l'Est Monaco.
1: Oh, zut alors.
2: Et à savoir que ça matcha pour quoi tu peux jouer? Allô? Monaco avec ce milieu fébrile, ils battent Liverpool 3-2. Espérons que durant la saison Premier League, ça va aller pareil pour Liverpool.
1: Ah oui, est-ce que c'est un signe, ça, JP, que la Ligue française peut retrouver ce gloire qu'il tient avant?
2: Saisis ma match pré-saison, Philippe, ne va pas avoir une analyse.
1: Tu en as raison. Merci beaucoup, JP, pour ton analyse et les hits continuent sur Énergie Maurice.
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1: Nouvelle et dernière heure dans l'Energy After Works, c'est JP et Philippe pour cette dose de divertissement jusqu'à 20h. JP, nous thème du jour, c'est...
2: Ben, différents styles de personnes devant un buffet. Quand nous piquons un buffet, ben, c'est qui est absent pendant la première heure. Nous piquons de manger.
1: Oui, nous piquons déjà une promotion, l'Oban. Mais là, l'Oban, camarade. Alors, je peux dire différents modèles. Toi, par exemple, toi, tu dis l'entrée. L'entrée, main course, tout pareil. Même toi, tu tiens ton grand pis à l'achète là, non?
2: Définitivement. Et vous pensez que oui, moi, dans la maison.
1: Parce qu'il vous a couvert frais là, vous êtes. Il paraît comme un Inatimoun aussi. Get Inatimoun. Par exemple, je donne toi une voyette de chop sur le bus.

0: Et oh, te choisir un nom précis. Mais il y en a pour boire tout carré.
1: Ouais.
0: Et même s'il si part contre un végétarien, la casse gagne critique. Prend. Et il prend sa végétarien, là, les amis, les pauvres petits camarades végétariens qui. Et même qu'il y en a option lasagne veg.
1: Et il allait prendre lasagne veg.
0: Il met ça dans mine frère, là, Dieu.
1: Et il mange bien. C'est vrai, Fidel, tu peux voir. Il met ça dans mine frère, là.
0: Il met tout ça là. Et quand il a même pour manger ça, mine

0: Bon, c'est pas une petite gazeuse à tel ou tel.
1: Oui, tu veux penser une petite gazeuse.
0: C'est une petite gazeuse à tel ou tel moment. Comment dire pour les plans pour qu'il y ait dans l'espace. Dans ce moment, c'est la soupe avant. Tu sais là, il y en a d'autres.
1: Avant, pour que les gens viennent manger, les gars gastriques, tu vas vraiment manger.
0: Eh bien oui, vous allez trouver que ça, ça va ça fait là. Je te quitte, tu veux que tu étais pendant ban buffet avec une petite message pour Messenger. Mais tout de suite, tu peux me connaître avec un petit son.
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1: C'est parti pour la rubrique de Monsieur Philippe.
2: Merci beaucoup, JP. Allô, Monsieur Vip, pour être dans actualité qui peut faire le buzz en ce moment. De vous causer un peu le camarade Neil. Allô, Neil, il a 5 ans et il pèse un tonne. Un tonne.
1: Oui, oui, un tonne, c'est-à-dire.
2: Alors, Neil, donc il avait sur les plages en Australie, Seven Mile Beach, pendant 15 jours justement, qui fait ça un saut aux yeux, parce que nous aussi, Maurice, nous pénalons du camarade, qui a un petit peu gras beau la page, qui m'a appelé déjà pas, tu sais, sinon 25 millions en pile à main, tu ne peux pas le payer.
1: Exactement.
2: Alors, pendant 15 jours, notre ami, Lee, qui dit, tu peux faire ça, n'a pas été discret, il n'est pas pareil. C'est un fuck, effectivement, il y a un petit peu loup. Mais ce matin, Lee, il est allé et il commence à faire un petit connage. Il a crasé un petit panneau. Comment on avait ça, un petit panneau au bord de la route, là, je peux qu'il donne un signal, là. Un panneau signalétique.
1: Un panneau signalétique, exactement.
2: Merci beaucoup. L'incras 10 là-dedans, l'incras ban fencing, ban barrage. Et qu'à un moment donné, il y a même trouvé des lagues avec ban banc qui te met exposé pour le public venir assiser. Alors, comment on appelle les municipalités que j'étais là, il disait prendre les choses en main. Il prend environ plusieurs gens, comment on appelle les fonctionnaires.
1: Ouais.
2: Pour surveiller de près qu'il arrive à 275 heures de travaux. 275 heures comme si de travaux vous êtes veillés. Ensuite, pour dire, pour faire un ban de la foule. Tu connais, dis-moi comment il était cause de trouver un assez. Je vous ai accosté à tirer photo. Dis-moi non pas touché pour si nos camarades ni capables, blessés. Et en tout, ça, il arrive à 20 500 USD Australie. En fait, 31 540 Australian dollars, comment on peut dire. Et finalement, là, la cour aussi, bien sûr, elle est en misère en inverse parce qu'il se raconte.
1: Oui, exactement.
2: Pas qu'à Nick Vini, faire une dépense, pas capable de justifier. Alors, là, la cour, je vais dire OK, mais puisque. Comment ça vous faire pour poursuivre ça, animaux sauvages? Je vais dire OK, la cour pour Denis, il n'y a pas besoin de déverser ça, ben, montant là, parce qu'il ne faut pas qu'il y ait comme un fuck pour déverser 30 000 $.
1: C'est vrai, ça veut dire que c'est un zoom à la démocratie pour tu après, tu as pas dit la même. Oh. Ça passe.
2: Dans mon côté, un grave problème. Attention à toi. Merci pour ce portage-là, quand même. J'ai pas effectivement comment la Queen Jess de Paul-Denis qui fait parce qu'il est trop mignon et cocasse.
1: Ah, mais mon pas pour passer.
2: Bien, ouais.

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1: C'est l'énergie Afterworks, mesdames et messieurs, pour votre dose de divertissement. Allô, j'ai béni, je fais cause d'un différent type de personnes. Donc, il y en a dans un buffet. D'accord, alors, il y en a un petit peu qui appelle, il y en a un peu l'aventurier. L'aventurier, c'est quoi, Ali? Comment nous dire, il n'est pas végétarien, mais ça joue là, il pour manger lasagne verte. Il pour essayer, il n'est pas peur pour essayer.
2: Il est là pour tester.
1: Ouais, il n'est pas peur, il pour essayer tout une combinaison qu'ils aiment, tu essayer quoi.
2: Donc, oui, il est pour tout.

0: Comment ça fait tu pas qu'à mélanger dans la vie?
1: Et dit pour finir, dit mélanger. Après, il y a l'autre catégorie de Jean JP. L'idée vini comment nous dire, il là pour commencer pour les rentabiliser sa buffet là.
0: Comment me dire, tu as dit, il prend tout.
1: Il prend tout. Ah, c'est la fois qu'on peut faire salade fruit, c'est pas quoi? Non, on n'est pas pour prendre salade fruit là. On s'est gagné la case, il prend sorbet, tout va être sorbet, le mélanger avec gâteau là devant. Il dit, non, on ne va pas venir ici pour manger fruit. Effectivement.
0: Et ensuite, moi, je trouve un autre, tu penses, il y en a un qui testait tout ça.
1: Ouais.
0: Après, il y a un autre camarade, il prend 10 c'est qu'il y connaît. Il a 25 plats sur Europe, par exemple.
1: Ouais.
0: Il est allé avec Jerry Caripou.
1: Et il met un seul. Et il y a un autre qui s'en sait, il fait attention sur la santé. Il dit, non, mon papa mange beaucoup aujourd'hui. Mais il peut respirer même. Après, tu y en a un autre censé que des veilles protéines, censé il prend la viande, steak censé, body business, il là, il peut déclore. Lipé mange healthy. Effectivement, j'y paye ça aussi. Là.
0: Ensuite, nous avons nos camarades qui prend des serres avant le repas. C'est intéressant.
1: Et tu peux dire ça, je vais me rappeler, moi, première fois, moi, je me souviens du buffet, ma première fois, je tiens le buffet. Je ne sais pas, tu l'entrée, tout ça là. Alors, les temps, tu as que l'entrée. Je prends tout, tu gardes, parce que d'habitude, ben l'entrée, ben buffet, dîner, tu finis pareil en même temps. Moi, bon, tu finis, chacun, je peux parler une étape, tu finis, remplis me l'achète avec ben, l'entrée. Et là, je trouve buffet n'est que débarqué après. Imagine, moi, surprise pour m'obliger. Parce qu'un buffet, ça.
0: Et ce n'est pas pour te déplaire.
1: Ouais. Hein? Exactement, tu connais moi trop bien. Toi qui t'es encore au bout du JP.
0: Mais moi, là, on a un autre camarade qui a envie, l'année venue, qui a envie, goûte tout comment tu es cet allié là. Mais il faut critiquer un peu de revoir.
1: Ouais, ah, il est pas trop. Ouais.
0: Il est pas trop. C'est un peu gras.
1: C'est maligne, ouais. C'est maligne, mais t'es une montagne.
0: C'est un peu gras, c'est mon fait troisième fois pour nous en faire là. Ah, c'est connu. Oh, c'est pas trop bon.
1: Ouais, il y a fait fatement qu'il y a fait 17 là. Non, mais t'es tout de suite bien mangé. Merci beaucoup, JP. Tout de suite, mon connu, l'organe. Nouveauté.

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1: It's time to say goodbye, mesdames et messieurs, nous passons un bon moment ensemble. Et toi, JP?
2: Oui, Philippe. Je me prépare modestement pour un prochain buffet.
1: Allô, dis-moi.
2: Là, l'intelligence artificielle, il montre moi mon timing. Pour manger le plus.
1: Pas dire moi.
2: Ben, ça va être l'occasion là qui présente devant moi.
1: Et qu'il y a toi?
2: Ben, mange vite.
1: Ça aussi. Mais attention, vous êtes, il faut les jeter dans l'estomac comme un JP. Vous êtes capable.
2: Attends, qui te fait redire l'estomac comme un JP?
1: C'est un bouquet d'enfoteux, très simple ça.

0: Quand je quitte Jupiter l'année dernière, mesdames et messieurs, Jupiter a c'était des personnages différents. Jupiter dans quelques instants, nous une énergie intime qui peut venir pour ce bâti santé love, ce bâti santé romantique, n'est-ce pas?
1: Exactement, et ensuite, demain matin, nous prenons notre trivial de choc.
0: Richard, Chanini et Tasnim, mesdames et messieurs, nous, c'est l'heure pour nous prendre congé. De ce tout, non?
1: Exactement, et n'oubliez pas, c'est grâce à vous qu'on existe.
0: Sayonara!
1: Ciao, ciao! Mouah!
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